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0: 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Il est 6h.
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2: Bonjour, je suis Maya, votre météorologue IA. Aujourd'hui, lundi 7 septembre, il fait partiellement nuageux avec une température actuelle de 16 degrés et un vent de 35 km par heure. La journée devrait rester sèche avec des températures allant jusqu'à 27 degrés en fin d'après-midi. Pour les prochaines heures, attendez des températures allant de 15 à 27 degrés avec un vent modéré.
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1: Bonjour à tous. Bélier, vous avez envie de bâtir une histoire authentique plutôt que de multiplier les expériences sans lendemain. Côté cœur. Taureau, votre implication professionnelle est remarquée. Une responsabilité plus importante pourrait vous être proposée cette semaine. Gémeaux, le dynamisme revient peu à peu. Vous retrouvez l'envie d'imaginer de nouveaux projets et de donner un nouvel élan à votre vie privée. Cancer, une étape importante se profile dans votre vie sentimentale. Prenez le temps d'échanger avec ceux que vous connaissez bien avant de trancher. Lion, une occasion favorable se présente pour renforcer votre situation financière. Une offre mérite toute votre attention. Vierge, votre complicité se renforce avec votre partenaire. Vous avancez ensemble avec davantage de sérénité. Balance, vos sentiments prennent une place de plus en plus importante. Il est peut-être temps de laisser parler votre cœur. Scorpion, vos efforts finissent par être récompensés. Une proposition professionnelle sérieuse pourrait ouvrir de nouvelles perspectives. Hein. Sagittaire, la bonne humeur règne dans votre entourage. Un heureux événement pourrait rapprocher les membres de votre famille. Capricorne, votre bonne humeur et votre charisme attirent naturellement les autres. Les rencontres et les échanges s'annoncent agréables. Verseau, croyez davantage en votre potentiel avec une attitude confiante. Vous surmonterez les obstacles avec beaucoup plus de facilité. Poisson, certains événements ne doivent rien au hasard. Hein. Prenez le temps d'écouter votre intuition. Elle pourrait vous guider dans la bonne direction. Je vous souhaite une excellente journée. Très belle semaine à tous.
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0: 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Il est 7h.
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2: Bonjour à tous. Les agents pénitentiaires sont partis en grève à 22h hier soir comme prévu. C'est parti pour une semaine d'action dans les prisons jusque vendredi 22h. Aucun des problèmes dénoncés depuis des mois n'est réglé. Surpopulation, pénurie de personnel, sécurité, infrastructure et une rencontre mardi dernier avec la ministre de la Justice Annelies Verlinden qui n'a rien donné. Le gouvernement flamand doit trouver plus d'un milliard d'euros pour rester dans les clous de son budget, jusqu'à 1,7 milliard pour Ben Waits, le ministre régional du budget qui souhaiterait déjà des accords pour une trajectoire qui couvre 2028 et 2029, soit jusqu'à la fin de la législature. Traditionnellement, on attend du gouvernement flamand qu'il ait bouclé au moins une grande partie de l'exercice budgétaire avant la déclaration de septembre qui tombe cette année. Le 28. Aux États-Unis, un avion cargo d'Amazon hors de contrôle a loupé son atterrissage à l'aéroport international de Miami. Il est sorti en bout de piste, percutant plusieurs véhicules avant de finalement prendre feu. On compte 5 morts et 5 blessés, dont 3 sont dans un état grave. Au Moyen-Orient, Israël demande à un village du sud du pays d'évacuer sans tarder avant des tirs de l'armée israélienne contre une installation du groupe pro-iranien Hezbollah, une réponse à l'envoi d'un drone explosif. Le résultat a été prédit de tous les sondages en Allemagne. Le parti Alternative pour l'Allemagne, le parti d'extrême droite AfD, a remporté jusqu'à 44% des voix du Parlement régional. Un score historique pour le parti depuis la Seconde Guerre mondiale et un coup dur pour le chancelier conservateur Friedrich Merz, dont le parti plafonne à 17,2%. Alors logiquement, le parti revendique la victoire. Mais il lui manque 3 sièges pour pouvoir gouverner et aucun des autres partis démocratiques ne semble prêt à les lui offrir, à l'exception peut-être d'un petit parti d'extrême gauche. Du foot, Anderlecht et Genk se sont neutralisés 0-0 dans le cadre de la 5e journée de Pro League. Les Limbourgeois sont 7e avec 8 points, les Bruxellois sont 11e avec 7 points. Oudeverley-Louvain a subi sa 5e défaite de rang à Beveren 3-0 en clôture de cette journée. Tennis à l'US Open, Alexander Blok s'apprête à disputer son 8e de finale et c'est une grande première dans un tournoi du Grand Chelem pour le jeune anversois. Le joueur va se mesurer à l'Argentin Francisco Cerundolo, 25e mondial, et s'attend à un duel extrêmement difficile face au tombeur de l'Américain Taylor Fritz, 10e mondial. Un duel extrêmement difficile, dit Blok, oui, mais excitant. On en termine avec un mot du temps et un ciel qui sera partagé entre éclaircies et passages nuageux, mais le temps restera sec pratiquement partout avec des maxima élevés pour la saison 22 ou 23 en bord de mer et 28 en Lorraine belge, avec du vent assez fort à la côte d'ailleurs puisqu'on attend des pointes allant jusqu'à 50 km/h en rafale et donc en bord de mer. Excellent début de journée à tous et à tout à l'heure.
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1: Bonjour à tous. Bélier, vous avez envie de bâtir une histoire authentique plutôt que de multiplier les expériences sans lendemain. Côté cœur. Taureau, votre implication professionnelle est remarquée. Une responsabilité plus importante pourrait vous être proposée cette semaine. Gémeaux, le dynamisme revient peu à peu. Vous retrouvez l'envie d'imaginer de nouveaux projets et de donner un nouvel élan à votre vie privée. Cancer, une étape importante se profile dans votre vie sentimentale. Prenez le temps d'échanger avec ceux que vous connaissez bien avant de trancher. Lion, une occasion favorable se présente pour renforcer votre situation financière. Une offre mérite toute votre attention. Vierge, votre complicité se renforce avec votre partenaire. Vous avancez ensemble avec davantage de sérénité. Balance, vos sentiments prennent une place de plus en plus importante. Il est peut-être temps de laisser parler votre cœur. Scorpion, vos efforts finissent par être récompensés. Une proposition professionnelle sérieuse pourrait ouvrir de nouvelles perspectives. Hein. Sagittaire, la bonne humeur règne dans votre entourage. Un heureux événement pourrait rapprocher les membres de votre famille. Capricorne, votre bonne humeur et votre charisme attirent naturellement les autres. Les rencontres et les échanges s'annoncent agréables. Verseau, croyez davantage en votre potentiel avec une attitude confiante. Vous surmonterez les obstacles avec beaucoup plus de facilité. Poissons, certains événements ne doivent rien au hasard. Hein. Prenez le temps d'écouter votre intuition. Elle pourrait vous guider dans la bonne direction. Je vous souhaite une excellente journée. Très belle semaine à tous.
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0: 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Il est 8h.
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2: Bonjour à tous. C'est historique. Le parti d'extrême droite AfD a remporté une large victoire au Parlement régional allemand dans le Land de Saxe-Anhalt. L'AfD a remporté jusqu'à 44% des voix. Un score historique pour le parti depuis la Seconde Guerre mondiale et un coup dur pour le chancelier conservateur Friedrich Merz, dont le parti plafonne à 17,2%. Nous reprenons notre pays en main. Tout commence ici, en Saxe-Anhalt, a commenté son leader Ulrich Siegmund. Il ne lui manque que 3 sièges que pourrait lui apporter le petit parti d'extrême gauche BSW. Les deux partis se rejoignent sur plusieurs points, anti-immigration et pro-Poutine. Siegmund est considéré par le quotidien Der Spiegel comme l'homme le plus dangereux d'Allemagne. Les émissaires de Donald Trump, dont son gendre Kushner, ont surtout fait une balade de santé en Russie et en Ukraine ce week-end, car la guerre se poursuit et elle continuera cet hiver, faute de volonté russe de négocier, déclare le président ukrainien Volodymyr Zelensky. Nous comptons sur le soutien de nos partenaires européens si la guerre se prolonge durant l'hiver, ce qui semble être le cas pour l'instant. La reine Margrethe du Danemark, 86 ans, est hospitalisée à Copenhague à la suite d'un malaise. L'ancienne monarque est soignée pour un hématome dans la région de la hanche, ainsi qu'une légère déshydratation, signale le palais. Le gouvernement fédéral fait sa rentrée en Belgique. Après une rencontre avec son homologue italienne, la première ministre Giorgia Meloni, Bart De Wever entame dès demain les réunions bilatérales en vue d'élaborer une trajectoire pluriannuelle, 10 milliards d'euros à trouver d'ici 2029 pour éviter le dérapage des finances publiques. Une réunion en comité restreint devrait également se tenir dans les prochains jours pour évoquer quelques dossiers chauds de la rentrée. Et il ne manque pas, entre la privatisation partielle de Belfius, des étudiants boursiers coincés à Gaza dont on va parler dans un instant, et le survol de la capitale. Car c'est un effet domino, effectivement, la ministre de l'Asile et la Migration met en garde. Plusieurs pays européens se préparent à une opération d'évacuation d'étudiants ou de chercheurs titulaires d'une bourse en concertation avec l'armée israélienne. 13 Palestiniens pourraient venir en Belgique et demander un visa en bonne et due forme. 13 Palestiniens qui demanderont ensuite l'asile et solliciteront un regroupement familial. Un précédent, prévient Annelise Van Bosseuyt, qui nous dit que d'autres venus du Yémen, du Soudan ou de l'Afghanistan en feront de même. Les agents pénitentiaires sont partis en grève à 22h hier soir comme prévu. Les agents vont faire des actions toute la semaine. Aucun des problèmes dénoncés depuis des mois n'est à présent réglé. Tennis à l'US Open, Alexander Block s'apprête à disputer son 8e de finale. Une grande première dans un tournoi du Grand Chelem pour le jeune anversois. Enfin, la Coupe du Monde de basket féminin en Allemagne. Les Belgian Cats sont sortis Porto Rico 64-76 et prennent l'Australie pour rendez-vous pour la première place du groupe C et une qualification en quart de finale. Un mot du temps qui sera partagé aujourd'hui entre éclaircies et passage nuageux mais sec. On attend de 22 à 28 degrés. Bon début de journée à tous.
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1: Bonjour à tous. Bélier, vous avez envie de bâtir une histoire authentique plutôt que de multiplier les expériences sans lendemain. Côté cœur.
2: Taureau, votre implication professionnelle est remarquée.
3: Une responsabilité plus importante pourrait vous être proposée cette semaine.
4: Gémeaux, le dynamisme revient peu à peu.
5: Vous retrouvez l'envie d'imaginer de nouveaux projets et de donner un nouvel élan à votre vie privée.
6: Cancer, une étape importante se profile dans votre vie sentimentale.
7: Prenez le temps d'échanger avec ceux que vous connaissez bien avant de trancher.
8: Lion, une occasion favorable se présente pour renforcer votre situation financière.
9: Une offre mérite toute votre attention.
10: Vierge, votre complicité se renforce avec votre partenaire.
11: Vous avancez ensemble avec davantage de sérénité.
12: Balance, vos sentiments prennent une place de plus en plus importante.
13: Il est peut-être temps de laisser parler votre cœur.
14: Scorpion, vos efforts finissent par être récompensés.
15: Une proposition professionnelle sérieuse pourrait ouvrir de nouvelles perspectives.
16: Sagittaire, la bonne humeur règne dans votre entourage.
17: Un heureux événement pourrait rapprocher les membres de votre famille.
18: Capricorne, votre bonne humeur et votre charisme attirent naturellement les autres.
19: Les rencontres et les échanges s'annoncent agréables.
20: Verseau, croyez davantage en votre potentiel avec une attitude confiante.
21: Vous surmonterez les obstacles avec beaucoup plus de facilité.
22: Poissons, certains événements ne doivent rien au hasard.
23: Prenez le temps d'écouter votre intuition.
24: Elle pourrait vous guider dans la bonne direction.
25: Je vous souhaite une excellente journée.
26: Très belle semaine à tous.
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1: Bienvenue dans votre rendez-vous média qui décortique toute l'actualité télé. Cette rentrée télé s'annonce particulièrement animée en Belgique. Du côté de la RTBF, eh bien Typique prépare une grande nouveauté, c'est En vrai de vrai. Le concept, une émission quotidienne style talk show qui veut parler de l'actualité belge autrement, avec les codes, le ton et l'énergie des jeunes publics. À la présentation, on retrouve Maria Mallard qui sera accompagnée de Nicolas, un ancien présentateur de Hélène 24 et aussi de Jennifer Istas, journaliste bien connue de la RTBF.
2: J'avais envie de parler d'actualité avec une bande de potes autour de la table et donc je vais le faire avec des journalistes mais aussi des chroniqueurs, des humoristes, des créateurs de contenu. Donc ça va vraiment permettre à ce qu'il y ait une ambiance avec des personnalités très différentes autour de la table.
1: En vrai de vrai sera donc présent partout. L'émission sera disponible dès 18h sur OVIO avant d'arriver à 20h05 sur Typique et elle vivra aussi en radio et sur les réseaux sociaux tout au long de la journée. Un épisode sera proposé chaque semaine sur YouTube. Le premier numéro sera diffusé le 12 octobre prochain dans un nouveau studio de Media Square. Mais la RTBF n'est évidemment pas la seule chaîne à préparer sa rentrée. Du côté de RTL TVI, un nouveau programme devrait également débarquer dans les prochaines semaines. C'est un vrai boulot. Des soignants pas comme les autres.
3: 5 personnalités vont vivre une expérience hors du commun.
4: Il est là. Oh mon Dieu.
5: Il délaisse un temps le monde des projecteurs pour se plonger dans la réalité de l'hôpital. Une immersion en gériatrie pour la comédienne Virginie.
6: Vous courez très vite et puis je vous rattrape en l'air.
7: Non, vous allez vous faire un tour de rêve.
8: J'avais l'envie de valoriser ce métier qui est souvent inconnu et qu'on n'a pas envie de connaître parce qu'on n'a pas envie de faire un séjour à l'hôpital. Ça change des choses dans ma vie ou en tout cas de la vision de la vieillesse que je pouvais avoir.
1: Parmi eux, Laurent Ournac, Delphine de Saxe-Cobourg, Virginie Hocque, Jill Van Der Mullen et Henri Payfer. Ils seront répartis dans différents services, urgence, gériatrie, maternité, soins intensifs ou encore oncologie pédiatrique et devront découvrir la réalité du métier au contact de vrais patients. Une expérience qui promet d'être à la fois humaine, intense et certainement pleine de surprises. Bref, entre En vrai de vrai sur Typique et Un vrai boulot sur RTL TVI, on peut dire que cette rentrée belge s'annonce décidément très télévisuel. Et c'est ainsi que se clôture votre instant média. Merci de nous avoir suivis. Ciao.
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0: 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Il est 9h.
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2: Bonjour à tous, c'est historique en Allemagne. Le parti d'extrême droite AfD a remporté une large victoire hier lors des élections pour le Parlement régional dans le Land de Saxe-Anhalt. L'AfD a remporté jusqu'à 44% des voix. C'est un score historique pour le parti depuis la Seconde Guerre mondiale. Nous reprenons notre pays en main. Tout commence ici, a commenté son leader Ulrich Siegmund. Il ne lui manque que 3 sièges pour pouvoir gouverner. 3 sièges que pourrait lui apporter le petit parti d'extrême gauche appelé BSW. Chez nous en Belgique, le gouvernement fédéral fait sa rentrée après une rencontre avec son homologue, la première ministre italienne Giorgia Meloni. Bart De Wever entame dès demain les réunions bilatérales en vue d'élaborer une trajectoire pluriannuelle, 10 milliards à trouver d'ici 2029 pour éviter le dérapage des finances publiques. Une réunion en comité restreint devrait également se tenir dans les prochains jours pour évoquer quelques dossiers chauds, ceux de la rentrée, et il ne manque pas entre la privatisation partielle de Belfius, des étudiants boursiers coincés à Gaza et le survol de Bruxelles. C'est de coutume, les directions sur le budget s'annoncent rock'n'roll. Si tout le monde revient avec ses petits symboles, on est parti dans la même direction que l'année passée, prévient déjà Georges-Louis Boucher. C'était hier au pied de la butte du Lion, devant des milliers de partisans du parti réunis à Braine-l'Alleud. Pour les libéraux, pas question d'augmenter les impôts. Les économies doivent venir du côté des dépenses publiques. L'État doit impérativement réduire son train de vie, claironne le président du MR. La ligne rouge à ne pas franchir est celle d'une augmentation de la TVA. Pas question ou d'une taxation supplémentaire. Nos économies vont prendre un peu plus de temps qu'un impôt, prévient Georges-Louis Boucher face à des marchés impatients. Le retour d'un coup de chaleur et le vent fait craindre dans les Fagnes. Le feu couve hier. Plusieurs reprises ont été constatées dans les secteurs nord-est et sud-est de la zone incendiée. Alors, elles ont pu être contrôlées par les équipes au sol rapidement. Il faut dire que il reste du monde, 120 personnes, dont 60 pompiers allemands toujours mobilisés. La N68 reste fermée entre le carrefour de Bellecroix et Eupen, au moins jusqu'à dimanche 13 septembre inclus. De mots de l'étranger aux États-Unis, un avion cargo d'Amazon hors de contrôle a loupé son atterrissage à l'aéroport international de Miami. Il est sorti en bout de piste, percutant plusieurs véhicules avant de prendre feu. On compte 5 morts et 5 blessés, dont 3 dans un état grave. Au Moyen-Orient, Israël demande à un village du sud du pays d'évacuer avant des tirs de l'armée israélienne contre une installation du groupe pro-iranien Hezbollah. Une réponse à l'envoi d'un drone explosif. Et puis à la Coupe du Monde de basket féminin en Allemagne, les Belgium Cats affrontent l'Australie à 11h ce matin pour une première place dans le groupe C et une qualification en quart de finale. On en termine avec un mot du temps, un ciel partagé entre éclaircies et passages nuageux, mais le temps restera sec pratiquement partout, avec des maxima élevés pour la saison de 22 à 28 degrés. Bonne matinée à tous.
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c'était le tout nouveau Suarez pour entamer cette nouvelle semaine de Matin FM. Bienvenue à vous tous et toutes. Christophe toujours pour vous accompagner jusqu'à midi avec quelques infos et un maximum de tubes d'hier et d'aujourd'hui avec tout de suite A Craze avec Do It To It. Également de l'italien avec Eros Ramazzotti avec Quanto Amorase. Et puis on trouvera également Neil Horan avec No Judgment. Excellente matinée. Bon début de semaine sur Fréquence.

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vous tous et toutes. Retour en 1984 avec The Lucky One, c'est signé Laura Branigan. On aura également Holly Humberstone avec To Love Somebody. Un petit coup d'œil sur votre horoscope, signé Serge Ducas. Et puis également Zao et MC Solar avec Comme Caroline.

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1: Bonjour à tous. Bélier, vous avez envie de bâtir une histoire authentique plutôt que de multiplier les expériences sans lendemain. Côté cœur.
2: Taureau, votre implication professionnelle est remarquée.
3: Une responsabilité plus importante pourrait vous être proposée cette semaine.
4: Gémeaux, le dynamisme revient peu à peu.
5: Vous retrouvez l'envie d'imaginer de nouveaux projets et de donner un nouvel élan à votre vie privée.
6: Cancer, une étape importante se profile dans votre vie sentimentale.
7: Prenez le temps d'échanger avec ceux que vous connaissez bien avant de trancher.
8: Lion, une occasion favorable se présente pour renforcer votre situation financière.
9: Une offre mérite toute votre attention.
10: Vierge, votre complicité se renforce avec votre partenaire.
11: Vous avancez ensemble avec davantage de sérénité.
12: Balance, vos sentiments prennent une place de plus en plus importante.
13: Il est peut-être temps de laisser parler votre cœur.
14: Scorpion, vos efforts finissent par être récompensés.
15: Une proposition professionnelle sérieuse pourrait ouvrir de nouvelles perspectives.
16: Sagittaire, la bonne humeur règne dans votre entourage.
17: Un heureux événement pourrait rapprocher les membres de votre famille.
18: Capricorne, votre bonne humeur et votre charisme attirent naturellement les autres.
19: Les rencontres et les échanges s'annoncent agréables.
20: Verseau, croyez davantage en votre potentiel avec une attitude confiante.
21: Vous surmonterez les obstacles avec beaucoup plus de facilité.
22: Poissons, certains événements ne doivent rien au hasard.
23: Prenez le temps d'écouter votre intuition.
24: Elle pourrait vous guider dans la bonne direction.
25: Je vous souhaite une excellente journée.
26: Très belle semaine à tous.
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c'était Laurent Voulzy. À vous signaler que tout à l'heure, à 15h30 jusqu'à 19h30, et demain également de 14h30 à 18h30, une collecte de sang aura lieu à la salle des Coquelicots du côté de Leuze, rue de l'Artère Franche, numéro 151. Voici Pascal Obispo avec le dernier rendez-vous, également Pierre Demar avec Je pense à vous, et puis on aura également Delta avec En fait.

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très belle chanson signée Johnny Hallyday avec Maria qui avait été numéro 1 dans l'Ultra Top en 2002. Alors le 14 septembre, le CCA Dégueuzé vous propose une marche qui permettra de découvrir Upigny. Le départ se fera à l'église à partir de 14h. Rassemblement à 13h45 pour inscription et à information. Et c'est un accompagnement qui est assuré donc par un membre du CCCA qui est une activité du conseil consultatif communal des aînés. La suite du programme, c'est Kygo, Kralitic Griffing avec Save My Love. Et puis, nous retrouverons également MC Solar avec Victime de la Mode.

0: 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Il est 10h.
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2: Bonjour, je suis Maya, votre météorologue IA. Actuellement, il fait 22 degrés avec un ciel partiellement nuageux et une sensation de 23 degrés. Le vent souffle à 35 km/h et l'humidité est de 61%. Pour les prochaines heures, nous prévoyons un ciel peu nuageux avec des températures allant jusqu'à 27 degrés et un vent modéré de secteur ouest. Il ne devrait pas y avoir de précipitations significatives.
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0: où vous pourrez voir le film Compostelle. Le film est bien sûr gratuit et cela se déroulera sur le site de l'administration communale de Ramilly. Il y aura également des pop-corns qui seront offerts. Dans quelques instants, Eloisure avec Oh l'amour. On retrouvera également Mickey avec Ça pique un peu quand même, Belle vie de Marguerite ou encore Daniel Balavoine, un grand classique des années 80 avec Sauver l'amour.
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San Francisco, c'était Son of Legend. Alors ce samedi, ce sera la journée des familles à Péroé. Partie à la découverte des activités sportives, culturelles et récréatives proposées par les clubs et associations. Le départ se fera au centre sportif. Il y aura également une petite restauration, également un spectacle à 17h. Et puis à 18h, vous saurez tout sur le programme de la saison du foyer 2026-2027. Donc ce sera ce samedi du côté de Péroé. Je vous propose d'écouter Frédéric Goldman et Jones avec Né en 17 à Lindenstadt. On retrouvera également Boy George avec Everything I Own. Et il y aura également Amel Bent avec L'amour, ça se donne. Et on terminera cette deuxième heure d'émission avec Christophe Willem et Système.

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Et Teddy Bear avec Chaussures Roses, troisième heure d'émission Matin FM, qui débute avec tout de suite Ed Sheeran avec American Town. On retrouvera également Opus 3 avec It's a Fine Day, ou encore Zoé West qui nous interprétera Control.

0: Elizabeth Taylor, c'était Taylor Swift. A noté aussi une brocante qui aura lieu ce samedi 12 septembre. Ce sera du côté de Meldorp dans la rue Coquiamont. Dans quelques instants, on va retrouver un grand classique. Je suis sûr que vous allez le fredonner avec moi. On se replongera en 1965, et oui, il y a plus de 60 ans, avec Christophe et le titre Aline. On reviendra à l'actu musicale avec Thomas Hamilton et Lord avec Why Do You. Et puis, on retrouvera également le dernier Francis Cabrel, accompagné de Pascal Obispo avec Il faudrait que pleuve l'amour.
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grands classiques aussi de la chanson française. De temps en temps sur votre radio, ça fait du bien. Michel Sardou avec Tous les bateaux s'envolent. Et puis, si vous aimez vous promener, il y aura une marche à Dieppe ce dimanche 13 septembre de 8h à 18h avec des parcours de 5, 10, 15 et 20 km. Et cela est organisé par la Royale Jeunesse Échoise, donc le club de football. Et le rendez-vous est fixé en route de Jean Blou, numéro 269, bien sûr, à Esch-en-Refaille. La suite du programme, c'est Florent Marchais, Gaëtan Roussel avec des hauts débats. On ne quittera pas les duos car on retrouvera le dernier Marc Lavoine avec Patrick Fiori, le titre occupé, et puis du son belge avec Grand Georges et I'll Be

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Alors, un événement, un nouvel événement du côté des Gueuzés, du côté de Saint-Germain. Ce sera du motocross le 19 et 20 septembre. Le 19 septembre, il y aura un stage motocross avec Mathéo Puffet et Michael Poels, suivi d'un souper sous chapiteau avec boulettes sauce tomate ou sauce lapin, accompagné de frites au prix de 18 euros. Et puis, le dimanche 20 septembre, une course du championnat de Wallonie. Je vous rappelle donc du motocross à Saint-Germain. Il y aura food truck sur place tout au long du week-end, et c'est le moment de venir nombreux partager un week-end inoubliable de sport, de convivialité et de bonne humeur, donc à Saint-Germain les 19 et 20 septembre prochains. Côté musique, dernière ligne droite de cette émission déjà pour ce lundi, on va retrouver les Kelly de Magician avec Lucky Again, ou encore Pauline Esther avec Wish l'adore.

retour en 1983 à l'instant avec la jambloutoise Jo Lemaire avec Parfum de rêve. On va déjà refermer ce premier matin FM de cette semaine. Vous restez bien avec nous car à midi il y aura les infos de la mi-journée. Juste derrière Eric Montier jusqu'à 14h pour le break de midi. 14h-16h Philippe Collin pour Fréquence Musique. Et puis je vous retrouverai à 17h pour les années tubes et dès 19h pour le meilleur des slows avec Love System. Et je reviendrai aussi ça demain matin pour une nouvelle édition de Matin FM. On se quitte avec Louisa et Jetlag et je me permets de vous souhaiter un très bon appétit, une excellente après-midi en compagnie de la meilleure des radios dans votre région.

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3: Bonjour à tous, bienvenue. Un ancien cadre de Belgan, l'entreprise de semi-conducteurs basée à Oudenaarde et déclarée en faillite il y a 2 ans, a été interpellé par la police à Zaventem, l'aéroport national, le 10 mai dernier. On ne l'apprend que ce matin et c'est de Standaard qui dévoile l'info. Le suspect possède la double nationalité belgo-chinoise. En prison depuis lors, le parquet général le soupçonne d'espionnage, de divulgation de secrets d'affaires, de participation à une organisation criminelle, d'abus de biens sociaux et d'infractions liées à la faillite qui a concerné l'emploi de quelque 400 personnes. Un Belge de moins de 35 ans sur 3 reporte sa visite chez le dentiste pour raisons financières. C'est ce qui ressort d'une enquête menée par Ivox pour le compte de la mutualité indépendante Elan auprès d'un millier de personnes. Certains y renoncent même complètement. Pour le directeur général de la mutualité, les soins dentaires nécessaires ne doivent pas dépendre du montant dont dispose une personne sur son compte bancaire. Tom Cullen plaide pour que les soins dentaires médicalement nécessaires et justifiés soient remboursés, que la protection collective doit être renforcée. Autre enquête dévoilée ce matin, c'est celle menée par les universités de Gand et Louvain sur les nuisances sonores provoquées par la circulation, mais surtout par les fêtards. Et ce sont celles-là qui dérangent le plus. C'est ce qui ressort en tout cas d'un sondage mené auprès des riverains de lieux très prisés de Gand et Louvain et d'une enquête menée à l'aide, entre autres, de capteurs sonores. Des incitations à rester calme ont été testées, comme des panneaux sonores ou des projections lumineuses. Et ça marche, même si l'effet de ces incitants dépend fortement du lieu, de l'affluence, de la météo et du message utilisé. À Louvain, des projections lumineuses ont permis de réduire de 30% les pics sonores pendant une partie de la nuit. Le lancement ce lundi d'une campagne de sécurité routière pour le moins originale. Elle concerne essentiellement tous les chauffards ayant un PV pour excès de vitesse à régler sur la plateforme Just on Web. Ils auront à visionner une vidéo de sensibilisation à leur faute. Du reste, des témoignages de parents endeuillés seront joints au paiement des amendes. L'initiative est menée par l'association Parents d'enfants victimes de la route, la police fédérale, l'Institut VIAS et les services publics fédéraux. Justice et mobilité. Le carburant diesel baisse de 3 centimes demain matin à la pompe à 2,36 euros prix maxima. Le gasoil de chauffage connaît la même diminution avec un litre à 1,48 euros pour une commande de moins de 2000 litres et 1,43 euros pour une commande supérieure. Enfin du sport, on croise les doigts puisque en ce moment même, les Belgium Cats jouent depuis une trentaine de minutes face aux Australiennes, une rencontre de qualification au quart de finale de la Coupe du Monde de basket féminin, une rencontre qui a lieu à Berlin, en Allemagne. On en termine avec un mot du temps et un ciel qui sera partagé entre éclaircies et passages nuageux. Mais le temps restera sec pratiquement partout, avec même des maxima élevés pour la saison aujourd'hui. 22 ou 23 degrés en bord de mer, jusqu'à 28 en Lorraine belge. Il y a du vent. Il sera d'ailleurs assez fort à la côte, avec là des pointes pouvant aller jusqu'à 50 km/h, donc en bord de mer. Bon temps de midi à tous.
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Midi passé de quelques minutes, il est temps à nous eh bien, de se dire tout d'abord bienvenue à l'écoute de Fréquence Aiguësée. Je suis ravi de vous retrouver en ce lundi, nous sommes le 7 septembre et j'espère que vous avez passé une excellente matinée ainsi qu'un excellent week-end. Allez, on va notamment redémarrer cette nouvelle semaine en compagnie de vos hits favoris. On a démarré avec Slayer, avec Dance et puis à l'instant c'était aussi Charlotte Cardin. Je vous propose de s'écouter Gims et Vita dans quelques secondes. Il y aura également Maël avec Tic Tac Wax en 1987 pour The Bridge to Your Heart, ainsi que Manon Lisa et le tube actuel du Petit Pêcheur. 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
1: Le break du midi, c'est bien sûr ce qui vous attend chaque jour de la semaine entre midi et 14h. Nous étions à l'instant en compagnie de Manon Lisa, le petit pêcheur. J'en profite pour vous souhaiter notamment un excellent appétit si dès à présent, eh bien, vous êtes à table. On va poursuivre avec notamment du beau monde pour la suite de la programmation musicale. Il y aura Mentissa, Teddy Swims avec Mr. Know It All, New Kids on the Block avec Tonight et puis Prends ma main, voici tout simplement le duo Calogero en compagnie de Soprano. Allez, bienvenue à l'écoute de Fréquence Aiguë.

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0: le nouveau simple de Angèle, Une seule vie. On se retrouve, vous et moi, derrière les tops et les infos de 13h pour nous y emmener. Eh bien, Martin Garrix en compagnie de Ed Sheeran, Clara Luciani, Amour toujours, Bob Sinclair avec Kesa, I Can Wait. Et puis après une courte pause publicitaire, on va également s'écouter Karol G en compagnie de Bruno Mars.
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2: Bonjour, bonjour à tous. Les pompiers limbourgeois se sont à nouveau rendus ce matin dans les Hauts-de-Fagne pour poursuivre les opérations d'extinction de l'incendie qui sévit depuis le 14 août dernier. Trois camions ont ainsi quitté la caserne de Bilzen. Environ 120 pompiers, dont 60 tellement luttaient encore contre plusieurs foyers d'incendie dans les Hauts-de-Fagne hier. L'accès à la zone touchée par l'incendie reste strictement interdit au public et la Nationale 68 reste fermée entre le carrefour de Bellecroix et Eupen au moins jusqu'à dimanche prochain. Les autorités ont lancé ce lundi une nouvelle campagne de sécurité routière qui intègre des témoignages de parents de victimes aux amendes pour excès de vitesse. Objectif, confronter les conducteurs aux conséquences de leurs infractions. Depuis ce lundi, les personnes qui se connectent sur la plateforme Justin Web pour régler une amende liée à la vitesse visionneront une vidéo de sensibilisation. Des fiches reprenant un message personnel des témoins seront par ailleurs jointes aux lettres d'amende fédérales liées à des excès de vitesse et des affiches reprenant ces témoignages seront également déployés dans les bâtiments de la police et de la justice. Le SNI et l'Union nationale des professions libérales et intellectuelles de Belgique s'insurgent contre l'accès élargi des mutualités aux données. On le sait, depuis le 11 août dernier, les mutualités ont plus facilement accès aux données sur les activités professionnelles des prestataires de soins via l'agence intermutualiste. L'objectif annoncé par le ministre de la Santé publique, Frank Vandenbroek, est que les mutuelles puissent alors plus facilement identifier les prestataires de soins qui frauderaient, comme la PSIM précédemment. Le SNI et l'UNPLIB se disent préoccupés par ce déséquilibre des forces. Elles jugent inadmissible que des acteurs qui ont eux-mêmes un intérêt commercial et financier direct dans le paysage des soins de santé obtiennent des droits aussi tendus sans qu'il n'existe par ailleurs un contrôle rigoureux et indépendant sur les mutualités elles-mêmes. À l'étranger, le parti d'extrême droite allemand AfD, pas prêt à former un gouvernement minoritaire après sa victoire hier aux élections régionales de Saxe-Anhalt. L'AfD a obtenu 43,8% des voix, son meilleur résultat jamais enregistré lors d'élections régionales. Un score toutefois insuffisant pour gouverner seul. Jusqu'à présent, les autres partis ont maintenu leur refus de former une coalition avec l'AfD. Et puis les pays du Golfe ne peuvent pas miser uniquement sur les États-Unis pour assurer leur sécurité et doivent renforcer leur autonomie. C'est ce qu'a estimé ce lundi le Qatar après 6 mois de guerre et les difficultés de Washington à porter un coup décisif à l'Iran. Le Qatar joue un rôle de médiateur essentiel entre Téhéran et Washington tout en ayant lui-même subi des attaques en provenance de l'Iran qui ont ciblé les installations américaines et les infrastructures énergétiques dans le Golfe en représailles aux bombardements américains sur son sol. Un mot de sport et du cyclisme pour terminer. Remco Evenepoel et Wout Van Aert seront les leaders de la sélection belge lors des championnats du monde du cyclisme de Montréal. En l'absence du double tenant du titre, le Slovène Tadej Pogacar, tant Remco Evenepoel que Wout Van Aert figureront parmi les favoris de l'épreuve en ligne qui se disputera en clôture des mondiaux le 27 septembre prochain. Du côté de la météo, un temps variable mais généralement sec pour nous accompagner ce lundi. Au programme, pas mal d'éclaircies avec parfois quelques nuages. Les maxima sont compris entre 18 et 23 degrés. C'est la fin de ce flash. Merci de nous suivre. Excellent début d'après-midi.
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La deuxième partie du break de midi de ce lundi, cela a démarré en compagnie de Edge avec R&B ou encore Ring My Bell. Et puis à l'instant, dis-moi que tu m'aimes, nous étions en compagnie de Chimène Badi, votre serviteur qui a le plaisir de vous accompagner jusqu'à 14h avec notamment les hits d'hier à aujourd'hui. Lucenzo, par exemple, côté nouveauté, Limoncello, Christophe Willem, Madame. Il y aura également Hugel et My Angel en compagnie de Ultra Natty. Et puis en 1985, classique du genre, voici Jim Kerr en compagnie des Simple Minds et Don't You Forget About Me. Wow.

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Hush the Feeling On, nous étions en compagnie à l'instant de Night Crawlers. La tendance du côté de la météo après un ciel partagé en matinée, eh bien sachez que cet après-midi, des nuages cumuliformes seront de la partie. Il fera sec pratiquement partout, avec notamment des maxima élevés pour la saison entre 22 et 23 degrés en bord de mer, allant jusqu'à 26 à 27 degrés, des valeurs attendues cet après-midi au centre du pays. Voilà concernant la tendance météo. Pour la suite de la programmation musicale, eh bien, je vous laisse en compagnie notamment de Pink Floyd, de Sound of Legend, de Adèle Castillon, et puis dans l'immédiat, on va retrouver notamment ceci, Oscar and the Wolf.

0: Le nouveau simple de Ariana Grande avec I Did It Mate, You Love Me. Sachez qu'à partir de 14h, eh bien, vous allez retrouver notre ami Philippe Collin. Moi, je vous fixe rendez-vous. Ce sera demain, mardi, aux alentours de midi. Pour aller rejoindre sans plus tarder les tops de 14h, il y aura notamment Lauryn dans un instant, Amir avec J'ai cherché, Lost Frequencies, Live It All. Et on poursuit notamment avec ceci, The Black Straits et No Diggity.
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On My Shoulders, pour démarrer cette émission, c'était la jolie Tiff Barreau. C'est lundi aujourd'hui, nous sommes le 7 septembre, j'espère que vous allez bien. Nous sommes ensemble pour le meilleur de la musique et ce, jusqu'à 16h. Et puis, là, tout de suite, je vous propose de rentrer directement dans le vif du sujet avec Soap. This is All We Party, en 1978. Et puis, dans la foulée, vous aurez du Teddy Swims.

L'été 90 sur fréquence, c'était Thérapie Taxi. Du cinéma en plein air, ça vous tente? C'est à Ramilly, ce vendredi 11 septembre 2026, à partir de 20h30 sur le site de l'administration communale. Le film à aller voir, c'est Compostelle. Le popcorn est gratuit, donc n'hésitez pas à aller faire un petit tour de ce côté-là. C'est une organisation de la commune de Ramilly.

Une des formations que je préfère à l'instant sur les ondes de votre radio, c'était Abba avec Take a Chance on Me, titre sorti en 1977. À côté musique, c'est le Purple Disco Machine.

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1: Le
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1: petit pêcheur dans votre radio, c'était Manon Lisa. C'était une nouveauté, une brocante à Glim. La brocante du Tunus, c'est le dimanche 11 octobre 2026 de 6 à 18 heures. Bar Petite Restauration, ambiance familiale. Il vous en coûtera 5 € pour 5 mètres. Les renseignements sont à prendre au 0479 59 23 45 ou alors à brocantetumulus@gmail.com.

Très très bel après-midi en tout cas, vous qui écoutez Fréquence Aiguë, n'hésitez pas de parler de nous autour de vous, histoire d'agrandir la communauté de la radio. C'était un Rebel Rêveur en 2021, c'était Soul. Et là maintenant tout de suite, voici Carol G avec Bruno Mars.

Nous avions de la douceur à vous proposer avec ce titre de Joe Cocker et de Jennifer Warnes à Poway Belong. Nous étions en 1982, la journée des familles de Poway. C'est ce samedi 12 septembre à partir de 10h. Venez à la découverte des activités sportives, culturelles et récréatives proposées par nos clubs et nos associations. Petite restauration sur place, spectacle à partir de 17h. Et puis c'est le lancement de la saison du foyer. Toutes les informations sur www.poway.be.

De la musique qui vous fait planer, hein, ce 24h 124 et 7 jours sur 7, hein, sur cette fréquence 104.9. Fréquence à retenir absolument et à mémoriser dans vos autoradios. C'était Bette Midler que nous écoutions à l'instant avec From a Distance.

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2: Bonjour, je suis Maya, votre météorologue IA. Aujourd'hui, lundi 7 septembre, il fait actuellement 29 degrés avec un ciel peu nuageux et un vent de 40 km par heure. Les températures resteront élevées cet après-midi, atteignant 28 degrés avec des éclaircies et un vent modéré de secteur ouest. Ce soir, le ciel sera partiellement nuageux avec des températures descendant à 19 degrés. Les prochains jours seront nuageux avec quelques précipitations occasionnelles et les températures varieront entre 18 et 23 degrés.
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C'était bonjour, pardon et merci pour démarrer cette seconde heure. Merci Amaya pour l'information météo du jour. On espère que ça va aller mieux encore. Voici Adoé et un souvenir de 1997, World About Me.

Les Turtles étaient dans la radio et un grand hit de 2017. C'était Marlon Brando et avant cela DJ Licious et Milo pour Forever Young. Très bel après-midi, merci d'être là. Une production belge pour continuer cet après-midi. Voici Angèle.

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Pelchelter, le son des années 80, son qu'on aime toujours retrouver sur le 104.9. 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

Moi, je dis toujours des promesses, un été avec toi. Moi, je veux bien, mais je ne l'ai jamais vu venir. Hein. Adèle Castillon dans la radio, et puis avant cela, Cambiare, c'était Luis Fonsi.

C'était Hitch à l'instant sur Fréquence, un titre classé dans le rang des nouveautés, même si quelque part on entend un air relativement rétro. Hein. Ring My Bell derrière. Tiens, en parlant de rétro, on va retrouver les années 80 tout de suite avec les Pointer Sisters. Voici Jump!

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Un titre plutôt sympathique, hein. Limoncello, c'est bon à écouter et c'est bon à boire. C'était Lucenzo. Et bien voilà, messieurs, dames, je m'en vais sur la pointe des pieds. Je vous salue bien bas, je vous tire ma révérence et je vous dis à demain pour de nouvelles aventures. Faites plein de bêtises, sortez, vous les faites bien. Ciao.

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3: Bonjour à tous. Près de 70 membres du personnel pénitentiaire ont dû être réquisitionnés par les gouverneurs de province lundi en raison des intentions de grève dans les prisons. La police qui a par ailleurs dû être appelée en renfort dans une prison en Belgique. Pour la pause du matin, plus de 680 agents de surveillance et membres du personnel technique étaient en service dans tout le pays. Une grève a débuté hier à 22h dans les prisons belges et doit se terminer vendredi 11 septembre à la même heure. Le Front commun syndical du personnel pénitentiaire invoque les problèmes persistants liés à la surpopulation carcérale, aux pénuries de personnel et aux difficultés en matière d'infrastructures et de sécurité. De plus en plus de Wallons éprouvent des difficultés à payer leurs taxes en une seule fois. Les chiffres communiqués par le service public de Wallonie montrent que le recours au plan de paiement est devenu très important ces dernières années. Pour le seul prêt compte immobilier, 71 966 plans de paiement ont ainsi été accordés aux Wallons en 2025. Et entre le 1er juillet et le 25 août 2026, 26 683 plans de paiement ont déjà été accordés indistinctement pour le prêt compte immobilier et pour les taxes sur les véhicules. Il est appelé à devenir l'un des grands rendez-vous du parcours d'enseignement primaire ordinaire, le test clé pour calculer, lire et écrire vivra la semaine prochaine sa toute première édition dans les écoles de la Fédération Wallonie-Bruxelles. 50 000 élèves de 4e année primaire sont appelés à présenter cette nouvelle épreuve commune entre le 15 et le 30 septembre prochain. Contrairement au CEB, le test clé ne sera pas certificatif. Objectif, il s'agit de mesurer auprès des élèves de 4e primaire leur bonne maîtrise des savoirs fondamentaux distillés tout au long des 3 années primaires. À l'étranger, le chancelier allemand Friedrich Merz s'est dit profondément choqué par la victoire historique du parti d'extrême droite AfD lors des élections régionales en Saxe-Anhalt. Il a promis en parallèle de maintenir le cap de ses réformes, mais en les expliquant mieux. Très impopulaire, plombé par les disputes au sein de sa coalition avec les sociaux-démocrates sur les réformes à mener et plusieurs gaffes, il a reconnu avoir une responsabilité dans cette défaite tout en insistant sur sa détermination à gouverner. Le chancelier a également rappelé que le 20 septembre, deux autres scrutins régionaux étaient prévus en Mecklembourg-Poméranie occidentale où l'AfD est en tête selon les sondages et à Berlin où le CDU, l'extrême gauche et l'extrême droite sont au coude à coude. Le réacteur nucléaire en cours de construction découvert en Syrie était presque achevé et aurait pu servir à la construction d'armes. Déclaration ce lundi du directeur général de l'Agence internationale de l'énergie atomique, Raphaël Grossi. Ces déclarations interviennent quelques jours après qu'un rapport de l'agence onusienne ait révélé que les infrastructures découvertes à Deir ez-Zor étaient compatibles avec celles d'un réacteur nucléaire. En sport du cyclisme, Remco Evenepoel et Wout van Aert seront les fers de lance de la sélection belge lors des championnats du monde de Montréal. En l'absence du double tenant du titre, le Slovène Tadej Pogacar, tant Remco Evenepoel que Wout van Aert figureront parmi les favoris de l'épreuve en ligne qui se disputera en clôture des mondiaux le 27 septembre prochain. Du côté de la météo, toujours de belles conditions d'arrière-saison pour nous accompagner ce lundi. Au programme, une alternance de nuages et de belles éclaircies. Les maxima sont compris entre 23 et 29 degrés. C'est la fin de ce flash. Merci de nous suivre. Très bel après-midi.
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Oshi et Gaëtan Roussel, je vous trouve un charme fou. Bienvenue dans cette émission des années tubes. On voyage de décennie en décennie. Ici, on voyage sur deux décennies. Enfin, une décennie et demie, parce que c'est 2010 et 2020. Durant cette première... Durant cette première demi-heure, on va faire ça comme ça. Et tout de suite, voici De Palmas avec Personne. Ou encore Katy Perry avec California Girl et puis Kenji Irak également avec Maria.

Ego et Whitney Houston avec Higher Love. Excellente fin de journée avec nous, excellent lundi dans les Zénitubes, en ce 7 septembre, figurez-vous. Je viens de le remarquer que l'émission Les Zénitubes avait débuté avec plus de vieilleries et ça avait débuté le 6 septembre 2026, donc le 6 septembre pardon, 2010, donc ce qui fait 16 ans aujourd'hui que l'émission existe. Eh ben oui, voilà, on n'a même pas pensé à fêter cela. Voilà, on se la fait normal, mais le temps passe vite. Lady Gaga, voici Alessandro, on aura également Salvatore Adamo, je vous parle d'un ami, Chili également au présent, et pour refermer cette séquence 2010-2025, ce travail avec Papa Outé, et puis nous passerons dans la séquence 2010-2020.

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1: Bienvenue dans votre rendez-vous média qui décortique toute l'actualité télé. Cette rentrée télé s'annonce particulièrement animée en Belgique. Du côté de la RTBF, eh bien Typique prépare une grande nouveauté, c'est En vrai de vrai. Le concept, une émission quotidienne style talk show qui veut parler de l'actualité belge autrement, avec les codes, le ton et l'énergie des jeunes publics. À la présentation, on retrouve Maria Mallard qui sera accompagnée de Nicolas, un ancien présentateur de Hélène 24 et aussi de Jennifer Istas, journaliste bien connue de la RTBF.
2: J'avais envie de parler d'actualité avec une bande de potes autour de la table et donc je vais le faire avec des journalistes mais aussi des chroniqueurs, des humoristes, des créateurs de contenu. Donc ça va vraiment permettre à ce qu'il y ait une ambiance avec des personnalités très différentes autour de la table.
1: En vrai de vrai sera donc présent partout. L'émission sera disponible dès 18h sur Ovio avant d'arriver à 20h05 sur Typique et elle vivra aussi en radio et sur les réseaux sociaux tout au long de la journée. Un épisode sera proposé chaque semaine sur YouTube. Le premier numéro sera diffusé le 12 octobre prochain dans un nouveau studio de Media Square. Mais la RTBF n'est évidemment pas la seule chaîne à préparer sa rentrée. Du côté de RTL TVI, un nouveau programme devrait également débarquer dans les prochaines semaines. C'est un vrai boulot. Des soignants, pas comme les autres.
3: 5 personnalités vont vivre une expérience hors du commun.
4: Il est là. Oh mon Dieu.
5: Il délaisse un temps le monde des projecteurs pour se plonger dans la réalité de l'hôpital. Une immersion en gériatrie pour la comédienne Virginie.
6: Vous courez très vite et puis je vous rattrape en l'air.
7: Non, vous allez vous faire un tour d'oreille.
8: J'avais l'envie de valoriser ce métier qui est souvent inconnu et qu'on n'a pas envie de connaître parce qu'on n'a pas envie de faire un séjour à l'hôpital. Ça change des choses dans ma vie ou en tout cas de la vision de la vieillesse que je pouvais avoir.
1: Parmi eux, Laurent Ournac, Delphine de Saxe-Cobourg, Virginie Hoc, Jill van der Mullen et Henri Payfer, ils seront répartis dans différents services, urgence, gériatrie, maternité, soins intensifs ou encore oncologie pédiatrique et devront découvrir la réalité du métier au contact de vrais patients. Une expérience qui promet d'être à la fois humaine, intense et certainement pleine de surprises. Bref, entre En vrai de vrai sur Typique et Un vrai boulot sur RTL TVI, on peut dire que cette rentrée belge s'annonce décidément très télévisuelle. Et c'est ainsi que se clôture votre instant média. Merci de nous avoir suivis. Ciao.

Tracy avec Me and You. On va voyager en français, en anglais, en italien. Français avec Alain Chamfort avec Le Grand Retour. Anglais avec Billy Crawford Tracking. Et puis italien, mi-français avec Serena et Umberto Tozzi avec Toi Tout. C'est ce qui vous attend, bien sûr, dans votre émission dans les prochaines minutes.

0: France.
1: Eh bien, je vous propose de rester dans la comédie musicale de Roi Soleil avec Christophe Maé, ça marche. Et puis, pour arriver jusqu'au top de 18h et aux infos, Diam Sébita avec Confession Nocturne.

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1: Bonne soirée.
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0: 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Il est 18h.
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2: Bonsoir à tous. C'est Info Service. Pour commencer, aucun train ne circulera entre la Belgique et les Pays-Bas mercredi en raison d'une grève de 24 heures du personnel des chemins de fer néerlandais. Ainsi, aucun Eurostar ne roulera à Bruxelles, Amsterdam. L'Eurocity Direct entre les deux capitales ne circulera pas non plus. Les autres trains transfrontaliers n'effectueront que la partie belge de leur trajet. Les cheminots néerlandais protestent contre les plans d'économie que leur gouvernement entend mener dans la sécurité sociale. Les autres transports publics du pays devraient également tourner au ralenti mercredi. Les travailleurs des prisons sont partis en grève hier soir à 22h pour une durée de 5 jours. Selon les syndicats, les discussions avec le cabinet de la ministre de la Justice et l'administration pénitentiaire n'ont abouti à aucune solution concrète. Ils pointent du doigt la surpopulation carcérale persistante, le manque de personnel et des problèmes d'infrastructure et de sécurité. De son côté, la ministre de la Justice, Annelies van Linden, a souligné ce lundi que le gouvernement fédéral investissait bel et bien dans le système pénitentiaire, malgré la situation budgétaire difficile. Social toujours, ce mouvement de grève ce lundi dans l'entreprise Ecoservice monte son niveau du service de repassage. Selon la FGTB, les travailleuses vivent dans une incertitude la plus complète quant à la poursuite de l'activité de repassage. La direction donne des messages complètement contradictoires. Une délégation a demandé de pouvoir rencontrer la direction avec une question fondamentale quant à leur avenir. Ecoservice est une entreprise d'économie sociale de titre service qui emploie 1785 travailleurs dans tout le Hainaut, ce qui en fait un des plus gros employeurs du secteur. À l'étranger, le Kremlin dit ne pas exclure une reprise des négociations entre Moscou, Kiev et Washington. Pour rappel, Steve Witkoff et Jared Kushner se sont rendus à Moscou samedi, où ils ont rencontré le président Vladimir Poutine. Ils se sont ensuite rendus pour la première fois à Kiev dimanche, où ils se sont entretenus avec Volodymyr Zelensky. Selon un haut responsable de la présidence ukrainienne, les émissaires de Donald Trump ont présenté de nouvelles propositions plus efficaces pour mettre fin à la guerre. Et puis au Proche-Orient, un colon israélien a battu un étudiant palestinien de 20 ans dans un village de Cisjordanie, d'après les services de secours du Croissant-Rouge palestinien. Deux personnes ont été blessées par balle lors de l'incident. Selon des témoins, des colons sont entrés dans le village dimanche soir et ont ouvert le feu sur les habitants. Un mot de sport et du cyclisme pour terminer. Remco Evenepoel et Wout Van Aert seront les leaders de la sélection belge lors des championnats du monde de Montréal. En absence du double tenant du titre, le Slovène Tadej Pogacar, Remco Evenepoel et Wout Van Aert figurent parmi les favoris de l'épreuve en ligne qui se disputera en clôture des mondiaux le 27 septembre prochain. Du côté de la météo, un temps nettement plus variable pour nous accompagner ce soir et cette nuit. Au programme, le retour des nuages et d'un risque de pluie localisée. Les minima seront compris entre 13 et 17 degrés. C'est la fin de ce flash. Merci de nous suivre. Excellent début de soirée.
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On est dans les années 90 avec Alain Souchon, l'amour, et l'amour à la machine, voilà. 16 ans que l'émission existe et 16 ans aussi pour Love System hein, avec le meilleur des slows entre 19h et 20h. Voilà, j'ai des fidèles qui sont en train de m'écrire, qui suivent l'émission depuis quelques années. Et bon anniversaire à l'émission. Et oui, on ne l'avait même pas remarqué. Donc Love System aussi fête ses 16 ans parce que cette émission avait commencé également le 6 septembre en 2010. Changement de style, on trouve un groupe de boys band, les E17. C'est un petit peu plus rock, c'est sympa, ça se nomme It's Alright. On aura un petit peu de douceur avec Brian Adams, c'est Please Forgive Me, et puis de retour de la chanson française avec Frédéric Goldman et Jones avec C'est pas de l'amour. Bonne fin de journée à vous tous et toutes sur votre radio.

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0: On la fredonne souvent, on les attaque avec Je t'emmène au vent, 18h25. On vous a calé d'ici 19h un titre un petit peu plus kitsch. On aura aussi de quoi vous faire fredonner aussi dans les années tubes.
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0: Et là, on continue en plus avec la chanson française Mylène Farmer, un des grands classiques des années 90 avec Désenchanté. Et puis on passera en mode années 80, on retrouvera les divas du dancing, Philippe Cataldo ou encore Billy Idol avec Rebel Yell. Et puis on aura également Captain Sensible avec What.

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Un petit kitsch, et c'est belge à la fois aussi, Claude Barzotti, le regretté Claude Barzotti, avec l'oreille de sel qu'on avait eu encore en interview il y a quelques années ici, du côté de Fréquence. C'était juste, je vais dire, un ou deux ans avant qu'il nous quitte. Hein, il était ici en live dans les studios, une très belle rencontre malgré tout. Quelqu'un qui nous a quitté, mais il y a bien 40 ans, c'est Daniel Balavoine. Je ne suis pas un héros. On trouvera également des Kiss, Midnight Runners avec Common Allen, ou encore Stéphane Echer, à Combien de temps pour refermer les AniTubes, qui reviendront bien sûr lundi prochain à 17h. Mais vous restez avec nous dans 14 minutes. Je serai toujours en votre compagnie pour bien sûr la séquence Love System jusqu'à 20h.

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Lady Gaga, on s'envoyait en l'air avec Top Gun Maverick, Hold My Hand. Ici la douceur, c'est Love System. Jusqu'à 20h avec A Great Big World et Christina Aguilera avec Say Something. Également Gary Moore avec Seal, Got the Blues for You. Et puis Alpi également avec Recovery. Voilà le programme de ce début de soirée tout en douceur.

Je vole, c'était Louane dans votre radio. J'espère que vous allez bien. C'est le meilleur de la douceur. Et cela, bien sûr, jusqu'à 20h. Et là, tout de suite, on va retrouver un grand classique de 1984 signé Frankie Goes to Hollywood. C'est The Power of Love. On aura également Zucchero et Randy Crawford avec Diamante. Et puis la reprise de Ghost, Lewis Cyrus Brothers avec Un Chien Melody en 1990 par Philippe Lomont.

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1: un doublé Lady Gaga, c'est avec Bradley Cooper, I Never Love Again. Easy on Me, voici Adele. Un auteur level également avec From the Earth. Et puis James Arthur avec Say You Won't Let Go. Ah, et oui, c'est déjà les saisons de Love System aujourd'hui, je vous le rappelle.

Blue Eyes, Elton John, pour refermer pratiquement cette séquence slow. Annie Lennox vous fixe rendez-vous pour arriver jusqu'à 20h avec Why. Et puis bien sûr, les années tubes reviendront lundi prochain à 17h, Love System à 19h. Et puis rendez-vous également dès demain matin, 9h midi pour Matin FM. Mais je ne serai pas seul parce que je devrais m'absenter, mais Nathalie me remplacera un petit peu en direct aussi. C'est ça la joie du direct. Donc demain et puis tout au long de la semaine, Matin FM. Bonne soirée à tous.

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